0: Vous me pensez que...
1: On pensait que quoi, elle? On pensait que c'est une langue.
0: Et qu'un
1: Paris.